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0: Ouais.
1: Très bien, temps est au bout, tout ça, il n'y a pas de poussière.
0: Non, non.
1: Pourvu que ça dure.
0: Ouais, ouais. T'as demi.
1: Les animaux. Ouais. Ah, j'ai des belles filets là. Bien, c'est sympa.
0: Ça change.
1: Ouais, ça change. Ouais. Ils avaient pourtant dit que ça revenait, ça devait pas être mauvais, mais.
0: Ça a duré là, ils m'ont dit.
2: Non, ça devait s'éclaircir,
0: ça devait s'éclaircir.

0: Exactement.
1: Il disait que des sensibles escaliers.
2: Un peu, des quelques pédales, Florus.

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